principaux événements se sont déroulés sur les places centrales de la capitale et sur le mont Phoklong Maya. 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
1: Allô, la réception de l'hôtel du Coq Rouge, s'il vous plaît.
2: Oui, monsieur, c'est moi.
3: Il est indispensable que je rejoigne Paris.
4: Ouais.
3: Il faut que nous y soyons demain matin. Demain matin.
4: J'aurais dû y penser avant.
5: Ouais.
3: Demain matin.
5: Ah, je trouve ça tout de même assez...

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1: 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Le temps blanchit les têtes sans mûrir la raison. La vengeance est douce, qui va lèche, qui repousse sèche. Qui sème le vent récolte la tempête. C'est le temps qui fait la musique.